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2: RCC, du bon son dans la radio Sanford et Towson avec Maula Mou, Mazuma, le son de la Californie sur RCC.

Personne ne sait ce qui se passe aujourd'hui parce que personne ne veut qu'il se passe quelque chose. En réalité, on ne sait jamais ce qui se passe, on sait simplement ce qu'on veut qu'il se passe. C'est comme ça que les choses arrivent. En 17, Lénine et ses camarades ne disaient pas « nous allons faire la révolution parce que nous voulons la révolution ». Ils disaient « toutes les conditions de la révolution sont réunies, la révolution est inéluctable ». On fait la révolution qui n'aurait jamais eu lieu s'il n'avait pas faite, et qu'il n'aurait pas faite, il n'avait pas pensé qu'elle était inéluctable uniquement parce qu'il la voulait. Je vois quelque chose a bougé dans ce monde, ça a toujours été pour le pire. Voilà pourquoi personne ne bouge. Personne n'ose provoquer l'avenir. Il faudrait être fou pour provoquer l'avenir.

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2: Buongiorno, bonjour, buona giornata a tutti, bonne journée à toutes et à tous. Il est 6 heures passées de quelques secondes. 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

Les années 80 avec le titre de l'année 86, Fake avec Break à 7h31. Bonjour et ravi de vous retrouver. Heureux de vous retrouver, Nagui Micro, le lundi. Nous sommes aujourd'hui le 3 août 2026 et nous fêtons les Lydies. On démarre avec R. Kelly. 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

0: Déjà 7h41 à l'écoute d'RCC. Bon début de semaine, lundi 3 août, voici l'éphéméride.
1: Bonjour, excellent début de semaine en ce lundi 3 août 2026. Bonne fête aux Lydies qui sont à l'honneur. Ne les oubliez pas donc c'est leur fête. Et bon anniversaire à vous qui allez souffler vos bougies. Vous êtes le même jour que Christophe Willem qui fête ses 43 ans. Excellent anniversaire à Lambert Wilson, 68 ans. Encore à Mathieu Kassovitz, 59 ans pour lui aujourd'hui. Et puis le 3 août 1964 était créée la chanson Oh Pretty Woman il y a 62 ans. Connue pour être la chanson phare évidemment du film du même nom réalisé lui en 1990. Belle journée, bon début de semaine.
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0: Marguerite avec la maison, il est 7h47, vous écoutez RCC, bon début de semaine, merci de nous rejoindre. L'horoscope arrive, Mina et Toll également, le programme télé avant les infos de 8h, Seal Crazy, Kyo en duo avec Nua Color et le titre Je cours.
1: Votre horoscope de ce lundi 3 août. Bélier, une belle occasion se présente. Saisissez-la sans hésiter. Taureau, votre patience sera récompensée par une bonne nouvelle. Gémeaux, une discussion ouvre la porte à un projet intéressant. Cancer, faites confiance à votre intuition, elle ne vous trompera pas. Lion, votre charisme attire les bonnes personnes autour de vous. Vierge, l'organisation est la clé d'une journée réussie. Balance, un moment de complicité devrait renforcer vos relations. Scorpion, vous trouvez enfin une solution à un problème qui vous tracasse. Sagittaire, l'envie de bouger va vous apporter de belles surprises. Capricorne, vos efforts vont commencer à porter leurs fruits. Verseau, une idée originale pourrait faire la différence. Et Poisson, accordez-vous un moment de calme pour recharger vos batteries.

0: Notre sélection télé, c'est parti pour ce début de semaine. On commence tout d'abord sur TF1 Camping Paradis à partir de 21h. Enquête au Paradis, c'est sur France 2. Les Fugitifs sur France 3, le film réalisé par Francis Weber avec Gérard Depardieu et Pierre Richard. Enfin sur France 4, Florent raconte Panu, documentaire musical réalisé par Isabelle Cosso. Bon lundi 3 août et bonne soirée télé.
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0: Je cours le duo Kyo et Nuit Incolore. Vous écoutez RCC, il est pile 8h. Bonne fête Olydie et bon début de semaine avec nous. Voici les infos et Philippe Jam. Philippe, bonjour.
1: Bonjour, les pompiers toujours fortement mobilisés en Corse. Hier à Carbouch, 1,5 hectare de végétation ont été parcourus par les flammes. À Corté, après 3 hectares samedi dans la vallée du Tavignan, où ce sont 500 mètres carrés qui ont été brûlés dans le secteur toujours très chaud de la Restonica. À Bigouli et Albertach, la situation reste sous contrôle, mais le lieu demeure sous haute surveillance. Samedi, au pied de la stèle érigée en leur mémoire, s'est déroulée à Calvi une cérémonie en hommage aux deux pilotes de Canadair, décédé tragiquement le 1er août 2005. Ce jour-là, en combattant un incendie, Ludovic Piacentin, 50 ans, et Jean-Louis de Bénédicte, 55 ans, ont perdu la vie à bord de leur appareil qui s'est disloqué en vol avant de s'écraser sur les hauteurs de Calvi. Le groupe Montagne Sapeurs-Pompiers a mené hier une opération de secours en montagne sur la commune de Guisogne, où un jeune homme de 21 ans a été victime d'un malaise. Pris en charge par les secouristes, il a été évacué par hélicoptère sur le centre hospitalier de Corté. En fin d'après-midi, les sauveteurs sont également intervenus à Calenzana, au-dessus du refuge de Carroz, où un homme de 28 ans, diabétique de type 2, complètement désorienté et qui ne pouvait s'administrer son traitement, a alerté les secours et litreillé. Il a été évacué sur un centre hospitalier pour les soins. Sur la route, un accident au col de Marsouline ou sur la commune de Calenzana a fait un blessé. Hier, un homme de 50 ans évacué sur l'hôpital de Calvi, et à Santa Severa, la collision entre une voiture et une moto a fait un blessé. Le motard, un motard de 66 ans, souffrant d'une plaie à l'avant-bras, il a été évacué par ambulance sur le centre hospitalier de Bastia. L'augmentation des baignades sauvages, particulièrement lors des épisodes de forte chaleur, a conduit l'État à renforcer, dès ce dimanche de août, les sanctions visant les personnes qui se baignent dans des zones interdites ou sous drapeau rouge. Afin de renforcer l'effet dissuasif de ces infractions, un décret publié au Journal officiel porte notamment le montant de l'amende forfaitaire à 68 euros. Forte perturbation dans le trafic aérien hier sur l'aéroport port de Figari en Corse du Sud. En raison d'un problème technique, les vols d'Air Corsica à destination et au départ de l'aéroport de Corse du Sud ont été annulés, d'autres transférés à Ajaccio. La compagnie explique ces perturbations en raison de l'immobilisation imprévue de deux ATR 72 pour cause technique. Deux vols ont ainsi été annulés ce dimanche, d'autres ont été transférés sur Ajaccio. Dans un communiqué, la compagnie dit rester mobilisée afin d'assurer un retour à une exploitation nominale dans les meilleurs délais. Et puis ce dimanche se disputait dans le golfe d'Ajaccio la 6e édition de la Napo Swing Cup. 180 nageurs y ont participé, et dans l'épreuve reine des 10 km, c'est un ch'ti, un nageur lillois, qui l'a emporté, Samuel Toury, devant un Suisse, Romano Mombelli. La météo pour terminer ce journal: la Corse est toujours en vigilance orange pour le phénomène canicule. Ce lundi, après un début de journée bien ensoleillé, des nuages vont se former près du relief, donnant quelques orages accompagnés d'averses, notamment dans le Cortenay. Le vent d'est à sud-est sera faible à modéré, assez fort sur l'extrême sud. Les températures maximales toujours aussi hautes pour la saison, 32 à 36 degrés avec des ressentis de 45 à 46 et 28 degrés sur le relief.
2: Bonjour à tous. Alors que les pompiers sont toujours mobilisés en nombre sur les incendies qui ravagent la Gironde et le Var, un véhicule a pris feu hier en fin d'après-midi sur l'autoroute A61 près de Carcassonne dans l'Aude. Les flammes se sont rapidement propagées à la végétation approchant des habitations. Près de 100 hectares ont été parcourus. L'engagement massif de moyens humains et aériens a permis de rapidement contenir cet incendie qui a été annoncé fixé hier soir. 30 000 habitants du nord de la Moselle ont été confinés hier suite au déclenchement d'un spectaculaire incendie dans un entrepôt de déchets industriels classé Céveso à Gandrange. Pas moins de 135 pompiers ont été mobilisés. Le feu, à l'origine d'un immense panache de fumée, a été maîtrisé, le risque de toxicité éliminé. Le bâtiment industriel a été détruit. Alors qu'une jeune femme de 25 ans est décédée lundi dernier à Nice dans un institut de beauté où elle était venue recevoir des injections clandestines de Botox, la ministre de la Santé Stéphanie Rist a réagi hier, appelant à faire toute la lumière sur cette affaire. Elle a également rappelé avec la plus grande fermeté que la pratique illégale de la médecine est une infraction pénale. 3 personnes ont été mises en examen dans ce dossier, dont 2 femmes placées en détention provisoire. L'actrice Natalia Doncheva a succombé samedi à une maladie à l'âge de 56 ans. La comédienne d'origine bulgare a notamment joué dans les séries de TF1, Joséphine Ange Gardien, Coping, Paradis et Doc Martin aux côtés des Thierry Lhermitte. Depuis, les hommages se multiplient sur les réseaux sociaux. Entre 50 000 et 60 000 migrants, pour la plupart de jeunes Marocains, ont tenté en fin de semaine dernière de rallier l'enclave espagnole de Ceuta. La quasi-totalité d'entre eux a été renvoyée. Au moins 72 morts à déplorer selon le dernier bilan des autorités locales. Cette arrivée en masse a par ailleurs déclenché une crise diplomatique entre l'Espagne et ses partenaires européens. Les ministres de l'Intérieur des pays de l'Union européenne devraient aborder demain ces événements lors d'une visioconférence organisée en urgence. Et côté tennis, on connaît l'affiche de la finale du tournoi de Washington. Elle va opposer ce soir l'Américain Taylor Fritz à l'Espagnol Rafael Rodar.
3: Bonjour, excellent début de semaine en ce lundi 3 août 2026. Bonne fête aux Lydies qui sont à l'honneur, ne les oubliez pas donc c'est leur fête. Et bon anniversaire à vous qui allez souffler vos bougies. Et vous êtes le même jour que Christophe Willem qui fête ses 43 ans. Excellent anniversaire à Lambert Wilson, 68 ans. Encore à Mathieu Kassovitz, 59 ans pour lui aujourd'hui. Et puis le 3 août 1964 était créée la chanson Oh Pretty Woman il y a 62 ans. Connue pour être la chanson phare évidemment du film du même nom, réalisé lui en 1990. Belle journée, bon début de semaine.
2: Bonjour à tous, une quinzaine de départements du Sud-Est sont encore ce lundi 3 août en vigilance orange à la canicule. Le ciel sera voilé sur une grande partie de la France le matin, tandis que des averses orageuses sont au programme du nord-est au sud-ouest dans le courant de l'après-midi. Côté température, le mercure affichera 20 degrés à Brest, 28 à Paris et 30 à Ajaccio le matin. Il fera jusqu'à 30 degrés à Nantes, 31 à Toulouse, ainsi que 36 à Biarritz au plus chaud de la journée. Très belle journée à tous.
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0: Gwen Stéphanie à 8h15 à l'écoute d'RCC. Ben, l'enclosoul arrive dans un court moment. Après, tout de suite, la chronique Top Hit Memory.
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2: Direction l'année 2017 dans le Top Hit Memory de cette journée avec Slimane.

Cette année-là, le gagnant de The Voice dévoile Viens on s'aime, un titre phare de son album Saloon. Une chanson écrite dans un moment d'urgence émotionnelle qui parle d'amour universel, de tolérance et de dépassement des frontières. Slimane, fidèle à son style, mêle poésie et puissance vocale. Le morceau devient rapidement un hymne porté par un refrain entêtant et une sincérité désarmante. Côté chiffres, le single cumule des millions d'écoutes sur les plateformes, plus de 50 millions sur Spotify, un clip visionné plus de 35 millions de fois sur YouTube. Un succès qui conforte Slimane comme une figure incontournable de la pop française. Viens, on s'aime, le top hit memory de l'année 2017. Tout de suite, Slimane.

Les Carpenters avec Close to You. 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La météo de 8h30 avec Philippe Jam dans quelques minutes sur RCC. Avant cela, Mylène Farmer avec le titre L'autre.

0: Mylène Farmer avec le titre L'autre, tiré de l'album du même nom. Il est 8h30. Tout de suite, la météo. Philippe Jam, le Daniel Wan arrive. Axel Boer, Lenny Kravitz, Jérémy Frérot, Pierre Garnier également. Et puis, nous allons retrouver l'horoscope dans précisément 20 minutes.
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2: La Corse est toujours en vigilance orange pour le phénomène canicule. Ce lundi, après un début de journée bien ensoleillé, des nuages vont se former près du relief, donnant quelques orages accompagnés d'averses, notamment dans le Cortenay. Le vent d'est à sud-est sera faible à modéré, assez fort sur l'extrême sud. Les températures maximales toujours aussi hautes pour la saison, 32 à 36 degrés, avec des ressentis de 45 à 46 et 28 degrés sur le relief.
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0: Votre horoscope de ce lundi 3 août. Bélier, une belle occasion se présente. Saisissez-la sans hésiter. Taureau, votre patience sera récompensée par une bonne nouvelle. Gémeaux, une discussion ouvre la porte à un projet intéressant. Cancer, faites confiance à votre intuition, elle ne vous trompera pas. Lion, votre charisme attire les bonnes personnes autour de vous. Vierge, l'organisation est la clé d'une journée réussie. Balance, un moment de complicité devrait renforcer vos relations. Scorpion, vous trouvez enfin une solution à un problème qui vous tracasse. Sagittaire, l'envie de bouger va vous apporter de belles surprises. Capricorne, vos efforts vont commencer à porter leurs fruits. Verseau, une idée originale pourrait faire la différence. Et Poisson, accordez-vous un moment de calme pour recharger vos batteries.
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0: Again avec Ado Piano. Vous écoutez RCC, il est 9h. L'éphémérie de la météo dans un instant. Et voici tout de suite l'actu. Philippe Jam, bonjour.
1: Bonjour, les pompiers toujours fortement mobilisés en Corse. Hier à Carbouche, 1,5 hectare de végétation ont été parcourus par les flammes. À Corté, après 3 hectares samedi dans la vallée du Tavignan, où ce sont 500 mètres carrés qui ont été brûlés dans le secteur toujours très chaud de la Restonica. À Bigouli et Albertach, la situation reste sous contrôle, mais le lieu demeure sous haute surveillance. Samedi, au pied de la stèle érigée en leur mémoire, s'est déroulée à Calvi une cérémonie en hommage aux deux pilotes de Canadair, décédé tragiquement le 1er août 2005. Ce jour-là, en combattant un incendie, Ludovic Piacentin, 50 ans, et Jean-Louis de Bénédicte, 55 ans, ont perdu la vie à bord de leur appareil qui s'est disloqué en vol avant de s'écraser sur les hauteurs de Calvi. Le groupe Montagne Sapeurs-Pompiers a mené hier une opération de secours en montagne sur la commune de Guisogne, où un jeune homme de 21 ans a été victime d'un malaise. Pris en charge par les secouristes, il a été évacué par hélicoptère sur le centre hospitalier de Corté. En fin d'après-midi, les sauveteurs sont également intervenus à Calenzana, au-dessus du refuge de Carroz, où un homme de 28 ans, diabétique de type 2, complètement désorienté et qui ne pouvait s'administrer son traitement, a alerté les secours et litreillé. Il a été évacué sur un centre hospitalier pour les soins. Sur la route, un accident au col de Marsouline ou sur la commune de Calenzana a fait un blessé. Hier, un homme de 50 ans évacué sur l'hôpital de Calvi, et à Santa Severa, la collision entre une voiture et une moto a fait un blessé. Le motard, un motard de 66 ans, souffrant d'une plaie à l'avant-bras, il a été évacué par ambulance sur le centre hospitalier de Bastia. L'augmentation des baignades sauvages, particulièrement lors des épisodes de forte chaleur, a conduit l'État à renforcer, dès ce dimanche de août, les sanctions visant les personnes qui se baignent dans des zones interdites ou sous drapeau rouge. Afin de renforcer l'effet dissuasif de ces infractions, un décret publié au Journal officiel porte notamment le montant de l'amende forfaitaire à 68 euros. Forte perturbation dans le trafic aérien hier sur l'aéroport port de Figari en Corse du Sud. En raison d'un problème technique, les vols d'Air Corsica à destination et au départ de l'aéroport de Corse du Sud ont été annulés, d'autres transférés à Ajaccio. La compagnie explique ces perturbations en raison de l'immobilisation imprévue de deux ATR 72 pour cause technique. Deux vols ont ainsi été annulés ce dimanche, d'autres ont été transférés sur Ajaccio. Dans un communiqué, la compagnie dit rester mobilisée afin d'assurer un retour à une exploitation nominale dans les meilleurs délais. Et puis ce dimanche se disputait dans le golfe d'Ajaccio la 6e édition de la Napo Swing Cup. 180 nageurs y ont participé, et dans l'épreuve reine des 10 km, c'est un ch'ti, un nageur lillois, qui l'a emporté, Samuel Touri, devant un Suisse, Romano Mombelli. La météo pour terminer ce journal: la Corse est toujours en vigilance orange pour le phénomène canicule. Ce lundi, après un début de journée bien ensoleillé, des nuages vont se former près du relief, donnant quelques orages accompagnés d'averses, notamment dans le Cortenay. Le vent d'est à sud-est sera faible à modéré, assez fort sur l'extrême sud. Les températures maximales toujours aussi hautes pour la saison, 32 à 36 degrés avec des ressentis de 45 à 46 et 28 degrés sur le relief.
2: Bonjour à tous. Alors que les pompiers sont toujours mobilisés en nombre sur les incendies qui ravagent la Gironde et le Var, un véhicule a pris feu hier en fin d'après-midi sur l'autoroute A61 près de Carcassonne dans l'Aude. Les flammes se sont rapidement propagées à la végétation approchant des habitations. Près de 100 hectares ont été parcourus. L'engagement massif de moyens humains et aériens a permis de rapidement contenir cet incendie qui a été annoncé fixé hier soir. 30 000 habitants du nord de la Moselle ont été confinés hier suite au déclenchement d'un spectaculaire incendie dans un entrepôt de déchets industriels classé Céveso à Gandrange. Pas moins de 135 pompiers ont été mobilisés. Le feu à l'origine d'un immense panache de fumée a été maîtrisé, le risque de toxicité éliminé. Le bâtiment industriel a été détruit. Alors qu'une jeune femme de 25 ans est décédée lundi dernier à Nice dans un institut de beauté où elle était venue recevoir des injections clandestines de Botox, la ministre de la Santé Stéphanie Rist a réagi hier, appelant à faire toute la lumière sur cette affaire. Elle a également rappelé avec la plus grande fermeté que la pratique illégale de la médecine est une infraction pénale. 3 personnes ont été mises en examen dans ce dossier, dont 2 femmes placées en détention provisoire. L'actrice Natalia Doncheva a succombé samedi à une maladie à l'âge de 56 ans. La comédienne d'origine bulgare a notamment joué dans les séries de TF1, Joséphine Ange Gardien, Coping, Paradis et Doc Martin aux côtés des Thierry Lhermitte. Depuis, les hommages se multiplient sur les réseaux sociaux. Entre 50 000 et 60 000 migrants, pour la plupart de jeunes Marocains, ont tenté en fin de semaine dernière de rallier l'enclave espagnole de Ceuta. La quasi-totalité d'entre eux a été renvoyée. Au moins 72 morts à déplorer selon le dernier bilan des autorités locales. Cette arrivée en masse a par ailleurs déclenché une crise diplomatique entre l'Espagne et ses partenaires européens. Les ministres de l'Intérieur des pays de l'Union européenne devraient aborder demain ces événements lors d'une visioconférence organisée en urgence. Et côté tennis, on connaît l'affiche de la finale du tournoi de Washington. Elle va opposer ce soir l'Américain Taylor Fritz à l'Espagnol Rafael Rodar.
3: Bonjour, excellent début de semaine en ce lundi 3 août 2026. Bonne fête aux Lydies qui sont à l'honneur, ne les oubliez pas donc c'est leur fête. Et bon anniversaire à vous qui allez souffler vos bougies. Vous êtes le même jour que Christophe Willem qui fête ses 43 ans. Excellent anniversaire à Lambert Wilson, 68 ans, encore à Mathieu Kassovitz, 59 ans pour lui aujourd'hui. Et puis le 3 août 1964 est écrite la chanson Oh Pretty Woman il y a 62 ans. Connue pour être la chanson phare évidemment du film du même nom réalisé lui en 1990. Belle journée, bon début de semaine.
2: Bonjour à tous, une quinzaine de départements du sud-est sont encore ce lundi 3 août en vigilance orange à la canicule. Le ciel sera voilé sur une grande partie de la France le matin, tandis que des averses orageuses sont au programme du nord-est au sud-ouest dans le courant de l'après-midi. Côté température, le mercure affichera 20 degrés à Brest, 28 à Paris et 30 à Ajaccio le matin. Il fera jusqu'à 30 degrés à Nantes, 31 à Toulouse, ainsi que 36 à Biarritz au plus chaud de la journée. Très belle journée à tous.
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0: Voilà, c'était une courte pause.
4: Bonjour.
0: Bonjour Anto.
4: Et bienvenue sur RCC en ce lundi matin. Lundi, eh bien, ça y est, c'est le mois d'août, hein, entamé depuis quelques jours maintenant, depuis samedi. Et nous sommes le 3 août aujourd'hui.
0: Déjà.
4: Et vous le savez peut-être, le 11 août prochain, c'est-à-dire dans quelques jours maintenant, se produira la petite culotte sur la scène de Séléné à Calvi. Mm-hmm. Un grand moment festif à venir avec de nombreux artistes, puisque la petite culotte invitée, eh bien, tout simplement Vernis Rouge en première partie. 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Peut-être la plus grosse soirée avec celle de l'ouverture. Alors même si Julien Clerc et Gaëtan Roussel sont passés par là depuis, hein, il n'y a pas eu qu'eux évidemment. Mais disons que voilà, on s'attend à une grosse fiesta le 11 août prochain. Pourquoi je vous parle de ça ? 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Et nous allons dans quelques instants procéder, eh bien, au lancement de ce jeu avec la possibilité donc de remporter les 2 premières places pour cette soirée qui s'annonce, je le disais, mémorable. La première personne qui va joindre le 04 95 55 65 39, je répète 04 95 55 65 39 remportera ces 2 places. On va écouter la petite culotte et dans quelques instants, si nous avons bien sûr un appel, nous vous donnerons le nom de la gagnante ou du gagnant.
0: Ouais.
4: Tu veux bien, Nagui ?
0: Pas de problème.
4: On écoute la petite culotte ?
0: Ouais, avec la Golfa Lolita.
4: C'est parti.
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0: La Golfaki.
1: La Golfalolita. Et bravo à Michel. Michel qui nous a appelé durant la chanson et qui remporte deux places pour le 11 août. Michel de Calenzana, bravo Michel. Voilà, bah à la fin de la semaine, nous vous enverrons directement par mail vos deux places que vous présenterez à l'entrée de Séléné le 11 août prochain. Et vous pourrez donc assister à cette très très belle soirée dès demain, hein, à partir de
0: 9h. À peu
1: ouais,
0: près.
1: 9h10, quoi, après les informations.
0: Après les news, ouais.
1: On vous offrira deux nouvelles places et ce sera comme ça tous les jours jusqu'à vendredi. Donc restez à l'écoute d'RCC si vous voulez assister gratuitement à ce spectacle. Chaque jour, deux places à gagner. Et donc je vous rappelle qu'à la fin de la semaine, on enverra eh bien, un mail à tous les gagnants. Et dans ce mail, eh bien, il y aura les deux places. Voilà, parce que c'est pour deux.
0: Ouais.
1: Donc vous pouvez amener
0: qui vous voulez.
1: Votre chérie, vous pouvez amener un ami, une amie, votre voisin.
0: Poisson rouge, chien,
1: voilà,
0: chat.
1: Qui vous voulez en tout cas, qui vous accompagnera. En tout cas, bravo à Michel de Calenzana. 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Ça s'appelle le Club Lolita. 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
0: Ouais, t'as juste une illusion. Et voici.
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0: Joseph Kamel avec celui qui part. Il est presque 9h30. Voici le journal sportif Mike and the Mechanics Zucchero à venir entre autres juste après.
1: Bonjour à tous, on commence avec du cyclisme et de deux. Lorena Vibes a remporté hier soir la deuxième étape du Tour de France féminin à Genève après 147,9 km depuis Aigle, soit une deuxième victoire en 12 jours pour la néerlandaise. Elle conserve son maillot jaune et renforce un peu plus son avance au classement par points. Elle s'impose devant Elisa Balsamo et Marianne Vos. La française Pauline Ferrand-Prévot est toujours dans le top 10. Aujourd'hui au programme de la troisième étape, 156,5 km entre Genève et Poligny. À travers le Jura, les coureuses vont devoir passer le col de la Faucille, 11,4 km à 6,3%, le col de la Savine, 5,6 km à 5,1%, puis la côte de Chaux-Champagny, 1,8 km à 6,4%, soit 2400 mètres de dénivelé à travers le Jura. Le peloton s'élancera à 13h45. Chez les hommes, le Danois Rasmus Søjberg Petersen a remporté hier la dernière étape du Tour du Danemark après une grosse chute à 250 mètres de l'arrivée. Le Belge Wout van Aert, qui n'a pas participé au sprint, s'impose au classement général de l'épreuve après sa victoire lors des trois premières étapes. Il participera au Tour d'Espagne à partir du 22 août, puis s'alignera sur les championnats du monde à Montréal fin septembre. Côté tennis, on connaît l'affiche de la finale du tournoi de Washington. Elle va opposer ce soir l'américain Taylor Fritz à l'espagnol Rafael Rodar. Chez les femmes, la finale entre l'américaine Jessica Pegula et la philippine Alexandra Ayala a été interrompue à cause de la pluie et des orages. Une rencontre qui avait déjà débuté avec 3 heures de retard. Pegula a remporté la première manche 6-4 et Ayala menait 2-1 dans le deuxième set. Une finale qui devrait, si tout va bien, connaître aujourd'hui son épilogue. Le français Arthur Géa, 21 ans, a lui décroché hier le tout premier titre de sa carrière sur le circuit ATP en s'imposant en finale du tournoi de Los Cabos 6-3-6-4 face au Canadien Denis Shapovalov, tenant du titre. Un premier sacre pour le Vauclusien qui fait aujourd'hui son entrée dans le top 100.
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Zucchero avec l'écho des dimanches à 9h42, belle journée à l'écoute d'RCC, aujourd'hui lundi. On se retrouve demain à 7h30 pour une autre matinale. On rejoint les infos avec notamment France Gall, Calypso, Michel Sardou, Louise Attaque et voici Serge Gainsbourg.

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2: Bonjour, les pompiers toujours fortement mobilisés en Corse. Hier à Carbouch, 1,5 hectare de végétation ont été parcourus par les flammes. À Corté, après 3 hectares samedi dans la vallée du Tavignan, où ce sont 500 mètres carrés qui ont été brûlés dans le secteur toujours très chaud de la Restonica. À Bigouli et Albertach, la situation reste sous contrôle, mais le lieu demeure sous haute surveillance. Samedi, au pied de la stèle érigée en leur mémoire, s'est déroulée à Calvi une cérémonie en hommage aux deux pilotes de Canadair décédés tragiquement le 1er août 2005. Ce jour-là, en combattant un incendie, Ludovic Piacentin, 50 ans, et Jean-Louis de Bénédicte, 55 ans, ont perdu la vie à bord de leur appareil qui s'est disloqué en vol avant de s'écraser sur les hauteurs de Calvi. Le groupe Montagne Sapeurs-Pompiers a mené hier une opération de secours en montagne sur la commune de Guisogne, où un jeune homme de 21 ans a été victime d'un malaise. Pris en charge par les secouristes, il a été évacué par hélicoptère sur le centre hospitalier de Corté. En fin d'après-midi, les sauveteurs sont également intervenus à Calenzana, au-dessus du refuge de Carouz, où un homme de 28 ans, diabétique de type 2, complètement désorienté et qui ne pouvait s'administrer son traitement, a alerté les secours et l'itreuillé. Il a été évacué sur un centre hospitalier pour les soins. Sur la route, un accident au col de Marsouline ou sur la commune de Calenzana a fait un blessé. Hier, un homme de 50 ans évacué sur l'hôpital de Calvi, et à Santa Severa, la collision entre une voiture et une moto a fait un blessé. Le motard, un motard de 66 ans, souffrant d'une plaie à l'avant-bras, il a été évacué par ambulance sur le centre hospitalier de Bastia. L'augmentation des baignades sauvages, particulièrement lors des épisodes de forte chaleur, a conduit l'État à renforcer, dès ce dimanche de août, les sanctions visant les personnes qui se baignent dans des zones interdites ou sous drapeau rouge. Afin de renforcer l'effet dissuasif de ces infractions, un décret publié au Journal officiel porte notamment le montant de l'amende forfaitaire à 68 euros. Forte perturbation dans le trafic aérien hier sur l'aéroport port de Figari en Corse du Sud. En raison d'un problème technique, les vols d'Air Corsica à destination et au départ de l'aéroport de Corse du Sud ont été annulés, d'autres transférés à Ajaccio. La compagnie explique ces perturbations en raison de l'immobilisation imprévue de 2 ATR 72 pour cause technique. 2 vols ont ainsi été annulés ce dimanche, d'autres ont été transférés sur Ajaccio. Dans un communiqué, la compagnie dit rester mobilisée afin d'assurer un retour à une exploitation nominale dans les meilleurs délais. Et puis ce dimanche se disputait dans le golfe d'Ajaccio la 6e édition de la Napo Swing Cup. 180 nageurs y ont participé, et dans l'épreuve reine des 10 km, c'est un ch'ti, un nageur lillois, qui l'a emporté, Samuel Toury, devant un Suisse, Romano Mombelli. La météo pour terminer ce journal: la Corse est toujours en vigilance orange pour le phénomène canicule. Ce lundi, après un début de journée bien ensoleillé, des nuages vont se former près du relief, donnant quelques orages accompagnés d'averses, notamment dans le Cortenay. Le vent d'est à sud-est sera faible à modéré, assez fort sur l'extrême sud. Les températures maximales toujours aussi hautes pour la saison, 32 à 36 degrés avec des ressentis de 45 à 46 et 28 degrés sur le relief.
3: Bonjour à tous. 7 départements du sud-ouest sont placés aujourd'hui en vigilance orange aux orages. La Dordogne, la Corrèze, le Lot, le Tarn-et-Garonne, le Tarn, la Haute-Garonne et l'Ariège. Météo France a par ailleurs maintenu 20 départements de l'est et du sud-est en vigilance orange canicule, notamment le Var où sévit encore un incendie. Un véhicule a pris feu hier en fin d'après-midi sur l'autoroute A61 près de Carcassonne dans l'Aude. Les flammes se sont rapidement propagées à la végétation approchant des habitations. Près de 100 hectares ont été parcourus. L'engagement massif de moyens humains et aériens a permis de rapidement contenir cet incendie qui a été annoncé fixé hier soir. En Gironde, la préfecture a annoncé hier que les habitants du Porche Village, du Lèchebourg et de la presqu'île de Lèche-Cap-Ferré pourraient regagner leurs habitations dans la journée. 30 000 habitants du nord de la Moselle ont été confinés hier suite au déclenchement d'un spectaculaire incendie dans un entrepôt de déchets industriels classé Céveso à Gandrange. Pas moins de 135 pompiers ont été mobilisés. Le feu à l'origine d'un immense panache de fumée a été maîtrisé, le risque de toxicité éliminé, le bâtiment industriel a été détruit. Alors qu'une jeune femme de 25 ans est décédée lundi dernier à Nice dans un institut de beauté où elle était venue recevoir des injections clandestines de Botox, la ministre de la Santé Stéphanie Rist a réagi hier, appelant à faire toute la lumière sur cette affaire. Elle a également rappelé avec la plus grande fermeté que la pratique illégale de la médecine est une infraction pénale. 3 personnes ont été mises en examen dans ce dossier, dont 2 femmes placées en détention provisoire. Près de 60 000 migrants, pour la plupart de jeunes marocains, ont tenté en fin de semaine dernière de rallier l'enclave espagnole de Ceuta. La quasi-totalité d'entre eux a été renvoyée, au moins 72 morts à déplorer selon le dernier bilan des autorités locales. Cette arrivée en masse a par ailleurs déclenché une crise diplomatique entre l'Espagne et ses partenaires européens. Les ministres de l'Intérieur des pays de l'UE devraient aborder demain ces événements lors d'une visioconférence organisée en urgence. Et la troisième étape du Tour de France féminin s'élancera cet après-midi à 13h45 depuis Genève, direction Poligny.
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2: Bonjour, les pompiers toujours fortement mobilisés en Corse. Hier à Carbouccia, 1,5 hectare de végétation ont été parcourus par les flammes. À Corté, après 3 hectares samedi dans la vallée du Tavignan, où ce sont 500 mètres carrés qui ont été brûlés dans le secteur toujours très chaud de la Restonica. À Bigouli et Albertaccia, la situation reste sous contrôle, mais le lieu demeure sous haute surveillance. Samedi, au pied de la stèle érigée en leur mémoire, s'est déroulée à Calvi une cérémonie en hommage aux deux pilotes de Canadair décédés tragiquement le 1er août 2005. Ce jour-là, en combattant un incendie, Ludovic Piacentin, 50 ans, et Jean-Louis de Bénédicte, 55 ans, ont perdu la vie à bord de leur appareil qui s'est disloqué en vol avant de s'écraser sur les hauteurs de Calvi. Le groupe Montagne Sapeurs-Pompiers a mené hier une opération de secours en montagne sur la commune de Ghisogne, où un jeune homme de 21 ans a été victime d'un malaise. Pris en charge par les secouristes, il a été évacué par hélicoptère sur le centre hospitalier de Corté. En fin d'après-midi, les sauveteurs sont également intervenus à Calenzana, au-dessus du refuge de Carouz, où un homme de 28 ans, diabétique de type 2, complètement désorienté et qui ne pouvait s'administrer son traitement, a alerté les secours et litreillé. Il a été évacué sur un centre hospitalier pour les soins. Sur la route, un accident au col de Marsouline ou sur la commune de Calenzana a fait un blessé. Hier, un homme de 50 ans évacué sur l'hôpital de Calvi, et à Santa Severa, la collision entre une voiture et une moto a fait un blessé. Le motard, un motard de 66 ans, souffrant d'une plaie à l'avant-bras, il a été évacué par ambulance sur le centre hospitalier de Bastia. L'augmentation des baignades sauvages, particulièrement lors des épisodes de forte chaleur, a conduit l'État à renforcer, dès ce dimanche de août, les sanctions visant les personnes qui se baignent dans des zones interdites ou sous drapeau rouge. Afin de renforcer l'effet dissuasif de ces infractions, un décret publié au Journal officiel porte notamment le montant de l'amende forfaitaire à 68 euros. Forte perturbation dans le trafic aérien hier sur l'aéroport port de Figari en Corse du Sud. En raison d'un problème technique, les vols d'Air Corsica à destination et au départ de l'aéroport de Corse du Sud ont été annulés, d'autres transférés à Ajaccio. La compagnie explique ces perturbations en raison de l'immobilisation imprévue de deux ATR 72 pour cause technique. Deux vols ont ainsi été annulés ce dimanche, d'autres ont été transférés sur Ajaccio. Dans un communiqué, la compagnie dit rester mobilisée afin d'assurer un retour à une exploitation nominale dans les meilleurs délais. Et puis ce dimanche se disputait dans le golfe d'Ajaccio la 6e édition de la Napo Swing Cup. 180 nageurs y ont participé, et dans l'épreuve reine des 10 km, c'est un ch'ti, un nageur lillois, qui l'a emporté, Samuel Toury, devant un Suisse, Romano Mombelli. La météo pour terminer ce journal: la Corse est toujours en vigilance orange pour le phénomène canicule. Ce lundi, après un début de journée bien ensoleillé, des nuages vont se former près du relief, donnant quelques orages accompagnés d'averses, notamment dans le Cortenay. Le vent d'est à sud-est sera faible à modéré, assez fort sur l'extrême sud. Les températures maximales toujours aussi hautes pour la saison, 32 à 36 degrés avec des ressentis de 45 à 46 et 28 degrés sur le relief.
3: Bonjour à tous. 7 départements du sud-ouest sont placés aujourd'hui en vigilance orange aux orages. La Dordogne, la Corrèze, le Lot, le Tarn-et-Garonne, le Tarn, la Haute-Garonne et l'Ariège. Météo France a par ailleurs maintenu 20 départements de l'est et du sud-est en vigilance orange canicule, notamment le Var où sévit encore un incendie. Un véhicule a pris feu hier en fin d'après-midi sur l'autoroute A61 près de Carcassonne dans l'Aude. Les flammes se sont rapidement propagées à la végétation approchant des habitations. Près de 100 hectares ont été parcourus. L'engagement massif de moyens humains et aériens a permis de rapidement contenir cet incendie qui a été annoncé fixé hier soir. En Gironde, la préfecture a annoncé hier que les habitants du Porche Village, du Lèchebourg et de la presqu'île de Lèche-Cap-Ferré pourraient regagner leurs habitations dans la journée. 30 000 habitants du nord de la Moselle ont été confinés hier suite au déclenchement d'un spectaculaire incendie dans un entrepôt de déchets industriels classé Céveso à Gondrange. Pas moins de 135 pompiers ont été mobilisés. Le feu à l'origine d'un immense panache de fumée a été maîtrisé, le risque de toxicité éliminé, le bâtiment industriel a été détruit. Alors qu'une jeune femme de 25 ans est décédée lundi dernier à Nice dans un institut de beauté où elle était venue recevoir des injections clandestines de Botox, la ministre de la Santé Stéphanie Rist a réagi hier, appelant à faire toute la lumière sur cette affaire. Elle a également rappelé avec la plus grande fermeté que la pratique illégale de la médecine est une infraction pénale. 3 personnes ont été mises en examen dans ce dossier, dont 2 femmes placées en détention provisoire. Près de 60 000 migrants, pour la plupart de jeunes marocains, ont tenté en fin de semaine dernière de rallier l'enclave espagnole de Ceuta. La quasi-totalité d'entre eux a été renvoyée, au moins 72 morts à déplorer selon le dernier bilan des autorités locales. Cette arrivée en masse a par ailleurs déclenché une crise diplomatique entre l'Espagne et ses partenaires européens. Les ministres de l'Intérieur des pays de l'UE devraient aborder demain ces événements lors d'une visioconférence organisée en urgence. Et la 3e étape du Tour de France féminin s'élancera cet après-midi à 13h45 depuis Genève, direction Poligny.
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0: Bon après-midi à vous toutes et tous qui nous rejoignez.
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RCC, la puissance du bon son qui groove avec Narada Michael Walden, souvenir de 1982. I'm ready. Êtes-vous prêt? Eh bien, c'est parti pour 4 minutes 20 sur Radio Calvi Citadelle.

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RCC, du bon son dans la radio, avec tout de suite Larsen, Phaeton, Further Notice, un morceau qui date de 1982 entre groove, funk et pourquoi pas musique brésilienne, tiens. Allez, on y va. Écoutez, c'est plutôt bon.

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